vous me demandez si l'on peut éviter la mort. Le corps humain se construit en partant d'une cellule individuelle. Par un processus répété de croissance et de subdivision, l'infime noyau d'une cellule unique finit par devenir un être humain complet, composé d'innombrables millions de cellules. Celles-ci se spécialisent en vue de différentes fonctions, mais conservent certaines caractéristiques essentielles de la cellule originelle. On peut considérer cette dernière comme la porteuse du flambeau de la vie animale. Elle transmet de génération en génération la vitalité de toute créature vivante. La cellule originelle est douée d'une jeunesse éternelle. Il n'existe aucune loi naturelle de décrépitude, aucun processus de vieillissement susceptible de porter atteinte à la vitalité des cellules du banyan. La mort n'est donc qu'un accident évitable. La vieillesse est anti-spirituelle, laide, mortelle, irréelle. La jeunesse est la divinité dans l'homme, la vie spirituelle, magnifique, la seule vivante, aimante, éternelle. Les pensées de crainte, de douleur et de chagrin engendrent la laideur appelée vieillesse. Les pensées de joie, d'amour et d'idéal engendrent la beauté appelée jeunesse. Avant de vous endormir, ayez conscience de posséder en vous un corps de joie spirituelle, toujours jeune et beau. Pensez à votre intelligence, vos yeux, votre nez, votre bouche, votre peau et au corps de l'enfant divin. Tout cela est en vous, spirituel et parfait. Dès maintenant, dès ce soir, réaffirmez ce qui précède en le méditant avant de vous endormir paisiblement. Et le matin, en vous levant,